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C'est un des choses, c'est un des choses, j'ai 15 ans, j'ai 15 ans, j'ai 15 ans, j'ai 15 ans, j'ai 15 ans, j'ai 15 ans, j'ai 15 ans, j'ai 15 ans, j'ai 15 ans, j'ai 15 ans, j'ai 15 ans, j'ai 15 ans, 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vu que j'ai conduit j'ai cancer comme dire que j'ai mis un des cas des invalidités mais que le médecin qui conduit que voilà t'as conduit que tu conduis j'ai et que j'ai su comme le breast cancer que l'on dit le cervical cancer que l'on dit colorectal cancer, si que l'on dit cancer, on dit que les gens disent ça, je suis en train de faire quoi que j'ai dit, qu'on dit que j'ai quitté les choses naturelles, que les gens disent que j'ai quitté les choses naturelles, que les gens disent que j'ai quitté les choses naturelles, cancer, c'est que j'ai quitté les choses naturelles, j'ai dit. J'ai quitté les choses naturelles, j'ai quitté les choses naturelles, j'ai quitté les choses naturelles, j'ai quitté les choses naturelles, j'ai quitté les Je quand on a un cancer, on a un cancer, on a un cancer. 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Je suis rendu à 5 minutes et conduit, je suis
Donc, il y a quelqu'un qui a sauté, là, je suis rendu sans lui, comme ça. Et j'ai quelqu'un qui a sauté, il a conduit, qui a dit, il a conduit, il a dit, il a trust qui a dit, quand il a conduit, je suis dans le but, il a dit, qui a dit. Quand ça a été acheté, j'ai quelqu'un qui a été un 400 millions de dollars, 10 millions de dollars, on va dire, on dit ça, ça en allait, on va dire, The regions could see Kalundi, Jitondi, Jetaki, Tikondi attendance, Kondisha, cut the Ikotante, Tsauta, Jeti, Ako, Yako, Jilandisa, Agente Geti. 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